le gars qui va. Il y a le gars qui va comme au guinabère, mais il y a moi, il y a au joualé. I'm going to go to the hospital.

0: Aya, les gens qui ont parlé, ils ont parlé de Jamichu, comme il est mort.
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2: Tell me a word, Melko, and you know you've been a little bit more to me.